0: Peut-être maintenant.
1: Je commence à me faire fouetter.
0: Can y'all give me a phone call, somebody?
1: Stand by.